Bonsoir à toutes et à tous, bienvenue dans un tout nouvel épisode de French Pop NC. Chaque semaine, on vous emmène à la découverte de la scène musicale francophone sous toutes ses formes, des grands classiques aux dernières nouveautés, en passant par la pop, le rap, le R&B, les sonorités urbaines et les artistes qui font vibrer la francophonie aujourd'hui. J'espère que vous allez très bien les amis. Donc que vous soyez en train d'apprendre le français, passionné par la culture française ou simplement curieux de découvrir de nouveaux talents, de nouveaux morceaux, cette émission est faite pour vous. Installez-vous confortablement, c'est parti pour une nouvelle heure de musique sur French Pop. On commence cette soirée avec un premier set consacré aux différentes facettes de l'amour, entre attirance, passion, désillusion, quoi d'autre, blessure, attachement sincère. En fait, c'est morceaux qui nous plongent dans des relations aussi intenses que complexes. Au programme, on aura Gazo avec Love Love, Pilé de Mauvais Joe, c'est le titre de l'été, sincèrement, tout le monde l'a repris sur les réseaux. On aura Maladie, on aura également Love You de Nono La Grinta, avant de conclure avec Fianso et Mon Petit Loup. Bonne écoute les amis. 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
1: Vous êtes toujours en direct des ondes 98.3 FM, les amis, 21h46 ici à Canberra. On poursuit cette soirée avec un set résolument moderne porté par des artistes qui imposent leur style et leur personnalité. Entre assurance, séduction, ambiance et élégance parisienne, ces morceaux mettent à l'honneur des voix fortes de la scène francophone actuelle. Au programme, Sexy Nana, Daya Nakamura. C'est un son qui a fait beaucoup de bruit ces derniers temps. C'est un son qui est récent. Hein. Beaucoup de bruit. Qu'on adore ici à 2XXFM personnellement. Et ensuite on aura Mélodrama de DC's en featuring avec Théodora, puis Number One de Mins, ensuite Diana de Gims, avant de terminer sur Gims et l'un de ses plus gros hits, Parisienne, où Gims est accompagné de Lamano. Bonne écoute les amis. 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
1: Oui. 22h, vous êtes toujours à l'écoute de 98.3 FM avec French Pop les amis. Merci de passer votre soirée avec nous. On entre en deuxième partie d'émission, une demi-heure de plus jusqu'à 10h30. Il est maintenant temps de découvrir notre troisième set de la soirée. On change d'ambiance cette fois avec une sélection plus douce, plus introspective, résolument pop, avec des artistes qui nous parlent de liberté, de nostalgie, du temps qui passe, de l'enfance, mais aussi de la force de s'affirmer, de suivre son propre chemin. Donc au programme, on aura Angèle avec Libre, Juliette Armanet et Le Dernier Jour du Disco. C'est notre son préféré de la compile, numéro 3 les amis. On aura ensuite Pierre Demer avec Enfant 2, puis Clara Luciani et son incontournable La Grenade, avant de terminer avec Louane et Donne-moi ton cœur. Installez-vous confortablement les amis, voici le set numéro 3 sur French Pop. 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Now it's time for our third set of the night. 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Let's enjoy it all together, guys. 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

Maintenant 22h19 les amis, vous êtes toujours à l'écoute de French Pop. C'est déjà l'heure de notre quatrième et dernier set de la soirée. Pour conclure cette émission, on vous propose un set numéro 4 qui se veut puissant, émotion, ambition, authenticité, des titres qui racontent les épreuves de la vie, la persévérance, mais aussi la confiance en soi et l'envie d'aller toujours plus loin. Au programme MHD avec Maman J'ai Mal, R2 avec Ruinard, Booba en featuring avec Ben H sur Validé. On aura ensuite Marwa Loud avec son hit Billet, avant de terminer sur une note positive avec Love You de Nono La Grinta. Qu'est-ce que je peux vous dire maintenant les amis, montez le sang, profitez de cette... Avant de terminer sur une note positive avec Love You de Nono La Grinta. Qu'est-ce que je peux vous dire maintenant les amis, montez le sang, profitez de ces derniers morceaux du set

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